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1: Le journal international avec vous, Martin Guez. Ça aurait pu être une finale, Martin, mais ça ne sera qu'une demi. La France et l'Espagne ont rendez-vous dans le dernier carré.
3: Et oui, la Roja, qui est venue à bout de la Belgique de 2-1 hier soir à Los Angeles grâce à un but de dernière minute de Mikel Merino. Au pays, on se prend à rêver d'une deuxième étoile après le sacre de 2010. Même si les Espagnols restent très exigeants avec leur équipe, on appellera François Musso à Madrid dès le début de ce journal. Nous serons aussi ensuite à Cuba qui fait face à de nouvelles pannes d'électricité généralisées alors qu'il y a tout juste 5 ans, le pays connaissait les plus grandes manifestations de son histoire, une île caribéenne où la répression n'a jamais été aussi grande, vous l'entendrez. Nous serons ensuite au Liban où les bombardements israéliens continuent malgré l'accord cadre de paix entre l'État hébreu et les autorités libanaises, mais aussi au Soudan, en Ukraine et au Royaume-Uni où la tapisserie de Bayeux est enfin arrivée au British Museum, un près d'un an de la célèbre broderie du 11e siècle qui pourrait rapporter très gros à l'institution britannique qui se frotte les mains.
1: Après 16 ans d'attente, l'Espagne retrouve donc le dernier carré d'une Coupe du Monde.
3: La dernière fois que la Roja était allée aussi loin dans la compétition, c'était en 2010. Un bon présage pour l'Espagne qui avait à l'époque remporté le tournoi en Afrique du Sud. Les joueurs espagnols qui ont fini par l'emporter 2-1 à Los Angeles face à la Belgique. Une victoire accueillie sans excès de joie en Espagne où les supporters attendent beaucoup de leur équipe. L'Espagne, on le retrouve, notre correspondant François Musso en direct de Madrid. François, la Roja qui retrouvera la France en demi-finale mardi. Le match est déjà lancé par les joueurs et par la presse espagnole.
4: Oui, il y a bien sûr ici une grande joie à parvenir de nouveau à ce stade de la plus grande et prestigieuse compétition de football. Mais il n'y a pas non plus une immense surprise, car on a bien conscience ici de la valeur de la Roja, autrement dit la sélection, de la qualité des joueurs à tous les postes. Il y a un sentiment de fierté collective pour une équipe qui justement fonctionne de manière chorale et unie. Le journal El País souligne ce trait. Si en France il y a Mbappé, Haaland pour la Norvège, Kane pour l'Angleterre, Messi pour l'Argentine. En Espagne, dit ce titre, domine la patience, la persévérance, la confiance. Et précisément, met en exergue le journal El Mundo, le buteur, c'est Mikel Merino qui entre en fin de match et qui fait gagner son équipe in extremis, exactement comme contre le Portugal. España tiene ángel, l'Espagne a un mélange de grâce et de chance. C'est le titre du quotidien sportif Marca, une équipe qui fonctionne comme un orchestre sans véritable soliste, mais où chacun joue sa partition à la perfection. D'ailleurs, ici, même si on craint la France, on se voit favori pour gagner une deuxième Coupe du Monde.
3: Merci beaucoup François Musso en direct de Madrid sur RFI. Et s'il y en a un qui se voit bien favori, c'est Lamine Yamal, la star de l'Espagne, qui a déclaré « Si la France doit craindre une équipe, c'est bien l'Espagne ». Lamine Yamal qui avait fait très mal aux Bleus il y a 2 ans en demi-finale de l'Euro lorsque l'Espagne avait battu la France justement 2-1. France-Espagne, une nouvelle demi-finale en Coupe du Monde cette fois-ci. Ce sera mardi 14 juillet à Dallas, au Texas. Et on ne connaît pas encore l'affiche de l'autre demi. Elle opposera les vainqueurs des deux derniers quarts de finale, à savoir Angleterre-Norvège qui se joue tout à l'heure à 21h temps universel. Et puis Argentine-Suisse, coup d'envoi cette fois-ci à 1h TU.
1: Dans l'actualité également, Martin, cette nouvelle panne d'électricité générale à Cuba.
3: La deuxième en 5 jours, de quoi mettre la population sur les nerfs. Le déficit électrique de l'île atteint des niveaux jamais vus. 3/4 de l'électricité nécessaire n'est ni produite ni fournie. Les 10 millions d'habitants de Cuba sont obligés de cuisiner au bois ou alors au charbon. Et les manifestations se multiplient, non sans rappeler celle de 2021, lorsque les Cubains se soulevaient pour réclamer de meilleures conditions de vie. C'était il y a tout juste 5 ans, des manifestations alors inédites depuis 1959 et l'arrivée au pouvoir de Fidel Castro, une répression qui s'est encore accentuée ces dernières années à Cuba. Marine de la Moissonnière.
5: Une vidéo d'installations militaires abandonnées postée sur les réseaux sociaux et Eddie Jones, humoriste et youtubeur, se retrouve accusé d'espionnage et risque la perpétuité. Arrêté le 1er juin dernier, c'est l'un des 1306 prisonniers politiques que compte l'île, dont 40 mineurs, un double record selon l'ONG Prisoners Defenders, qui estime que depuis le début de l'année, la répression s'est intensifiée. Javier Larrondo, son président, parle même de répression préventive.
6: Le régime a perfectionné son système de répression. Ils font des recherches sur les réseaux sociaux, ils espionnent les conversations, les appels, les SMS. Quand ils arrêtent quelqu'un, ils passent en revue son portable, ils épluchent ses contacts, ses échanges et ses publications sur les réseaux sociaux.
5: Conséquence de cette surveillance accrue, le profil des prisonniers politiques a changé. changé. Il ne s'agit plus seulement de militants ou de dissidents.
7: La majorité des nouveaux prisonniers n'ont pas d'activité politique. Ce sont de simples citoyens qui se sont plaints du manque d'eau, d'électricité ou de nourriture. Juste parce qu'il veut se maintenir au pouvoir, le gouvernement est en guerre contre son propre peuple.
5: Face à cette situation, l'ONG Prisoners Defenders dénonce l'attitude qu'elle juge trop timorée du Canada, de l'Espagne et de l'Union européenne.
3: Cuba, où le rappeur dissident Michael Osorbo a été transféré de prison à la veille de ce 5e anniversaire des manifestations historiques de juillet 2021. Et ce 3 jours après le transfert d'un autre artiste dissident, considérés tous deux comme des prisonniers d'opinion par Amnesty International.
1: Malgré la signature d'un accord cadre en vue d'une paix durable, c'était le 26 juin dernier, bien Israël bombarde toujours le sud du Liban.
3: Et revendique même dans un communiqué avoir tué une personne dans la région de Nabatieh, l'armée israélienne qui dit avoir visé un terroriste du Hezbollah. Les pourparlers entre l'État hébreu et le Liban, qui doivent eux reprendre mercredi à Rome sous médiation américaine, la capitale italienne où Joseph Aoun, le président libanais, doit discuter de l'application de cet accord cadre qui induit le déploiement de zones pilotes dans le sud du pays, pilotées par l'armée libanaise. Un accord qui fait toujours débat au Liban. La députée Halima Kaakour estime qu'il entérine une situation favorable à Israël. Et on va écouter justement la députée Halima Kaakour sur cet accord cadre entre le Liban et Israël, un accord qui entérine une situation plutôt favorable à l'État hébreu. Et on entendra peut-être plus tard justement cette députée Halima Kaakour, les bombardements israéliens au Liban qui ont fait plus de 4200 morts depuis le 2 mars dernier, le 2 mars qui a marqué le début du nouveau conflit armé entre Israël et le Hezbollah. Toujours au Moyen-Orient, l'Iran a tenu parole vis-à-vis des États-Unis, c'est ce que dit ce matin Abbas Araghchi, le ministre iranien des Affaires étrangères. Et ce depuis la signature du protocole d'accord de cessez-le-feu, c'était fin juin. Un protocole mis à mal par la reprise des frappes ces derniers jours des États-Unis en Iran et par la riposte de Téhéran dans les pays du Golfe, alors que Donald Trump a lui affirmé que la trêve entre les deux pays était désormais terminée. Abbas Araghchi qui accuse Washington de violation du cessez-le-feu, alors que les États-Unis ont aussi annoncé rétablir les sanctions économiques contre Téhéran.
8: Je répète que c'est pas la paix, c'est de la Pax Romana. Qui est la paix par la force.
3: Et c'était effectivement la députée libanaise qu'on était censé écouter tout à l'heure, Clotilde Dumais. On la réécoutera sûrement dans les prochaines éditions de RFI. Pour l'instant, il est 9h07 à Khartoum comme à Bruxelles. Le Parlement européen qui condamne par ailleurs les crimes de guerre commis au Soudan. Des députés européens qui réclamaient davantage d'aide humanitaire de la part de l'Union européenne à travers une résolution adoptée largement. Hier, ils condamnent notamment les atrocités en cours à El Obeid, la capitale du Kordofan du Nord, commises par les paramilitaires des FSR du général Emeti. Les députés européens condamnent aussi toute ingérence étrangère qui alimenterait la guerre, notamment le soutien à une société basée à Abu Dhabi, aux Émirats Arabes Unis, société accusée de fournir des armes aux FSR, ce qui est en violation de l'embargo imposé par l'ONU. Le Parlement européen estime désormais que l'Union européenne doit inscrire les FSR sur la liste européenne du terrorisme. Maaz Tegeldine est membre de l'association Sudfa Media. Il se dit satisfait que le nom des Émirats Arabes Unis apparaissent enfin clairement dans cette résolution.
9: Aujourd'hui, nous sommes contents, nous sommes heureux que cette résolution a pu être votée tout en mentionnant les Émirats Arabes Unis comme un soutien direct des forces de soutien rapide dans cette guerre. Cette chose n'a pas été facile parce que depuis le début de la guerre, tout le monde savait que les Émirats Arabes Unis soutiennent d'une manière directe les forces de soutien rapide. Ça a été documenté par l'ONU, par les ONG, mais dans le Parlement européen, nous n'avons pas pu arriver à pointer le doigt sur les Émirats Arabes Unis qui sont impliqués d'une manière directe dans ce conflit. Personne ne nommait ce pays et donc parce qu'ils ont beaucoup de pouvoir, beaucoup de lobbies qui travaillent dans le Parlement européen et nous avons travaillé avec Sudfa Media et d'autres organisations de la société civile soudanaise. Nous avons travaillé avec des députés de la gauche dans le Parlement européen pour pouvoir arriver à cette résolution-là.
3: Des propos recueillis pour RFI par Ouda Ibrahim.
1: Kiev frappé en pleine nuit par une attaque de missiles russes.
3: Les sirènes d'alerte aériennes qui ont retenti dans la capitale ukrainienne après au moins 2 séries d'explosions qui ont fait au moins 6 blessés. Une autre frappe a fait un mort à Zaporijja. Le président ukrainien Volodymyr Zelensky qui est lui attendu lundi à Paris pour un sommet de ce qu'on appelle la coalition des volontaires en présence de 37 pays soutenant militairement l'Ukraine. 500 soldats ukrainiens et d'autres militaires de la coalition ouvriront le lendemain le traditionnel défilé du 14 juillet que l'Élysée veut massif et historique avec un record de défilants. Le chef de l'État français Emmanuel Macron dit vouloir envoyer un puissant message de soutien.
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0: Bonjour et bienvenue, 10h TU midi ici à Paris, le journal sur RFI.
1: Gilles Moreau.
0: Dans l'actualité de ce samedi, du mieux sur le front des feux de forêt en Espagne. L'incendie qui a fait au moins 12 morts dans le sud connaît une évolution favorable. La France n'est pas épargnée par cette menace des feux, favorisée par le temps très chaud et très sec, à suivre dès le début du journal. À Kiev, la capitale ukrainienne, de nouveau frappée par des missiles russes, il y a au moins 11 blessés. L'Iran affirme avoir tenu parole vis-à-vis des Américains. Donald Trump, lui, considère que le protocole d'accord de cessez-le-feu ne tient plus, mais ne refuse pas de discuter. Au Mondial de football, la France sera opposée en demi-finale à l'Espagne, victorieuse de la Belgique. Place maintenant au dernier quart de finale, Angleterre-Norvège et Argentine-Suisse. Une partie de l'Europe continue de subir une chaleur et une sécheresse caniculaire pour la troisième fois depuis le mois de mai. En France, le niveau du mercure a grimpé en flèche tout au long de la semaine, jusqu'à 36 degrés Celsius attendus ce samedi à Paris et à Rennes, 38 à Bordeaux. 24 départements français, dont ceux de la région parisienne, sont en vigilance orange, ce qui concerne plus de 22 millions d'habitants. En Espagne, je vous le disais, l'incendie qui a fait au moins 12 morts dans le sud connaît désormais une évolution favorable. Selon les secours, la France et surtout sa moitié sud n'est pas épargnée. Depuis le début de l'année, on a dénombré quelque 8000 départs de feu et 25000 hectares de forêt partis en fumée, soit deux fois plus que l'an dernier. Écoutez les explications données par le directeur général de la sécurité civile, Julien Marion.
2: Nous avons là l'effet des pluies qui ont eu lieu en hiver et au printemps, qui ont généré des pousses de végétation importantes. Toute cette végétation a séché sous l'effet des canicules successives et constitue désormais autant de combustible pour des feux qui se déclarent en raison de la combinaison des facteurs bien connus, des températures élevées voire très élevées, une hydrométrie, une humidité extrêmement faible et des épisodes de vent qui viennent créer ce fameux cocktail explosif. Ces feux, certes, se concentrent en majorité dans la zone sud, mais pas que, hein. Nous avons notamment des feux significatifs dans la zone centre, centre-Val de Loire. Donc ça montre bien que les territoires historiques du feu ne sont plus les seuls concernés par cette activité feu de forêt.
0: Le directeur général de la sécurité civile, Julien Marion, avec Nicolas Pichon. J'ajoute que le ministre de l'Intérieur annonce que 32 personnes soupçonnées d'être à l'origine de départ de feu ont été interpellées en France depuis le début de l'été. Par la voix de son ministre des Affaires étrangères, l'Iran affirme avoir tenu parole vis-à-vis des États-Unis depuis la signature du protocole d'accord de cessez-le-feu. Donald Trump, lui, considère que ce dernier ne tient plus après la reprise des hostilités cette semaine et alors que Téhéran a menacé de l'assassiner. Le président américain a de nouveau promis hier soir d'anéantir l'Iran si cela se produisait. Israël continue de frapper au Liban en dépit de la trêve intervenue en juin avec le Hezbollah. Une frappe israélienne a fait un mort hier dans le sud du Liban. De sources libanaises, la victime est tombée en martyr dans un raid mené par un drone alors qu'elle roulait en moto dans la région de Nabatieh. L'agence de presse libanaise a fait état d'autres frappes dans le même secteur. On en vient à la Coupe du Monde de football. La fin du programme des quarts de finale aujourd'hui. Les deux derniers matchs opposeront ce soir et la nuit prochaine d'une part l'Angleterre à la Norvège, d'autre part l'Argentine à la Suisse. On connaît déjà l'affiche de la première demi-finale. Ce sera France-Espagne mardi face à la Belgique. Hier soir à Los Angeles, la Roja a fini par s'imposer 2-1. L'Espagne était favorite. Elle a vaincu, mais pas forcément convaincu ses supporters. Reportage à Madrid de notre correspondant François Musso.
3: Nous sommes près de la place d'Espagne en plein centre de Madrid. La victoire vient juste d'être arrachée face à la Belgique grâce à un but de Merino en fin de match comme contre le Portugal en 8e de finale. L'Espagne a largement dominé et même si bien évidemment les supporters sont très heureux de cette qualification, ils se montrent circonspects à l'image d'Ignacio, jeune chef d'entreprise.
4: Je crois que l'Espagne pêche toujours par sa nervosité à l'occasion de ce genre de match. Elle n'aborde pas bien les rencontres, mais l'entraîneur a fait les bons changements. Sinon, il y avait plus d'insécurité, d'erreurs, de nerfs. C'est un quart de finale d'un mondial, et ça se voit.
3: On est venu en famille et surtout en groupe d'amis, comme c'est l'habitude. Dans un bar, Juan Manuel, étudiant, sort content de cette victoire, mais lui aussi, il garde une certaine frustration, presque une inquiétude.
4: L'équipe a bien joué. Ce qu'il se passe, c'est qu'il lui manque la finition, le pouvoir de l'ultime action. En termes de position sur le terrain, l'Espagne a été plutôt supérieure, mais il manque cela, la conclusion.
3: Tous les esprits se tournent désormais vers la demi-finale contre la France mardi prochain. En majorité, ils pensent que leur équipe n'est pas aussi forte, mais ils pensent aussi qu'elle est très capable de créer la surprise. François Musso, Madrid RFI.
0: La capitale ukrainienne, Kiev, de nouveau frappée par une attaque de missiles russes. Le président Zelensky fait état de 11 blessés après une série d'explosions aux premières heures de la journée. Les prochains jours verront une forte présence de l'Ukraine et de son président dans l'actualité, notamment à Paris. Lundi, à la veille de son dernier 14 juillet, Emmanuel Macron réunira un sommet de la coalition des volontaires. Ce sont les pays qui soutiennent Kiev. Les leaders de ces pays seront ensuite conviés au traditionnel défilé militaire du 14 juillet sur les Champs-Élysées. Signal du réveil stratégique de l'Europe voulu par le président français. Côté russe maintenant, Moscou est en contact avec Ankara pour une possible revente des S-400 achetés par la Turquie en 2017. Ce sont 4 batteries de défense antimissile qui empoisonnent les relations entre la Turquie et ses alliés occidentaux. Explication de Daniel Valo.
5: Le commentaire du Kremlin est lapidaire, mais il confirme que le dossier ô combien sensible des S-400 vendus à la Turquie pourrait être prochainement résolu. Selon le porte-parole de la présidence russe, Dmitri Peskov, des contacts ont été pris à ce sujet et ils se poursuivent. Ce dossier est crucial pour la Turquie, sanctionnée par les États-Unis en 2019 pour l'acquisition de ces batteries qu'elle n'a finalement jamais activées. En se débarrassant des S-400, la Turquie pourrait ainsi obtenir de Washington la livraison des fameux F-35, les avions de chasse de dernière génération construits aux États-Unis. Alors comment se débarrasser de ces encombrantes batteries antimissiles ? Les rendre à la Russie semble difficile car elles viendraient renforcer l'armée russe au détriment de l'Ukraine. Une solution serait donc de les vendre à un pays tiers, selon la presse turque. Plusieurs pays du Golfe seraient intéressés. Mais quel que soit le destinataire de ces batteries S-400, il faudra le consentement de la Russie, la Turquie n'ayant pas le droit de les revendre.

0: attendre sans le feu vert de Moscou.
1: C'était Daniel Valou du service international. Le super typhon Bavi continue sa course à travers une partie de l'Asie. Après les Philippines et Taïwan, il est annoncé en Chine. Quelques 900 000 habitants ont été évacués, en particulier à Wenzhou, métropole de l'Est de la Chine, où ce super typhon devait toucher terre. L'Algérie et le Mali vers la fin de leur brouille. Les deux pays annoncent la réouverture réciproque de leurs espaces aériens, ainsi que le retour de leurs ambassadeurs respectifs. Autant de mesures qui laissent présager un rapprochement entre les deux voisins après 15 mois de brouille diplomatique. Au Venezuela, le bilan des deux séismes survenus le 24 juin s'est alourdi. Presque 4 200 morts désormais, selon le président de l'Assemblée nationale. En France, le long week-end du 14 juillet a commencé. L'actualité politique, elle, ne fait pas relâche. Les écologistes tiennent ce samedi leur conseil fédéral avec dans la bouche un goût amer. En effet, après le refus du Parti socialiste d'organiser une primaire ouverte de la gauche hors LFI, eh bien, les écologistes doivent désormais tracer leur route seuls. Marie Lecoq.
2: On s'y attendait, glisse-t-on dans l'entourage de Marine Tondelier, présidente du parti dont la première réaction a été d'accuser les socialistes d'avoir enterré la primaire unitaire. Un scénario déjà envisagé par les écologistes puisque les adhérents avaient été consultés il y a quelques jours pour préparer la suite en cas d'échec d'une primaire élargie à gauche. Car c'est bien ça maintenant l'enjeu, désigner leur candidat en solo. Et tout porte à croire que ce sera Marine Tondelier. 65% des adhérents la soutiennent. Les écologistes sont maintenant déterminés à se projeter sur la suite. Une suite incertaine, car depuis quelques temps, les écologistes semblent tirailler entre deux lignes. D'un côté, ceux qui misaient sur une alliance avec le PS, c'est raté. De l'autre, ceux qui souhaitaient tourner la page et sortir du tête-à-tête avec le Parti Socialiste pour se rapprocher des Insoumis. Les écologistes se réuniront ce samedi, l'occasion de dévoiler le programme du parti pour la présidentielle, programme sur lequel ils travaillent depuis 8 mois. Alors parviendront-ils à trouver une stratégie commune d'ici là ? Les militants du parti auront jusqu'à demain pour le valider.
1: C'était Marie Lecoq du service politique de la rédaction. Enfin, la 8e étape du Tour de France. Les sprinteurs devraient s'illustrer aujourd'hui. En effet, le parcours de 180 km entre Périgueux et Bergerac est très plat. Il comprend seulement 2 côtes de 4e catégorie. 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
1: Salut les kids, les métalleux, les métalleuses, les quepons, les blouseux, les grindeux, les grincheux, les auditrices et les auditeurs. Bienvenue à vous dans cette 195e édition de votre nouveau rendez-vous musical du samedi après-midi en direct à 15h30. J'ai nommé Collatéral Damage, une émission qui décolle les tympans en direct sur l'antenne de Radio Principe Actif, écoutable sur Évreux, sur le 102.4 FM, sur Conche-Breteuil et Verneuil sur le 95.9 FM, en direct en podcast sur notre site web officiel principeactif.net ou sur collatéraldamage.com. principeactif.net et retrouvez-nous sur les réseaux sociaux, sur le Facebook de l'émission où vous pouvez nous laisser plein de messages sur le www.facebook.fr/collateraldamage27. Au programme de cette dernière émission avant les vacances d'été bien méritées, coquillages et crustacés, vous retrouverez un agenda concert Made in Normandie, Made in Picardie, l'actualité de vos groupes favoris, le disque sorti du grenier, des chroniques de disques, des nouveautés métalliques, le live report des Guns N' Roses à Paris le 1er juillet. Vous écoutez de la musique métallique de tout horizon, du blues, du thrash, du hard rock, du heavy, du moulbite, du death, du black, du doom, du sludge, du punk, de l'emo, du crust, du greencore, du hardcore, du fastcore, de la fusion, du grunge, de la noise, du glam, du power, du kawaii metal, de la folk, du pirate metal, bref, du gros son qui réveille. Vous venez d'écouter dans la collatérale de la Madge émission le groupe américano-brésilien. J'ai nommé Sepultura, spécialisé dans le groove thrash metal tribal, avec le titre All Soul Rising, extrait de leur nouvelle EP composé de 4 titres d'une durée de 17 minutes nommé The Cloud of Unknocking, qui est sorti le 14 avril 2026 chez Nuclear Blast. Pour donner vie à ce projet, Sepultura s'est entouré de la précieuse collaboration de Sergio Brito et de Tony Bellotto de Tias, musiciens avec lesquels le groupe entretient une longue histoire et reconnu comme des spécialistes du genre, ainsi que compositeurs de classiques tels que Policia. Sepultura offrant une réflexion poétique sur un parcours façonné par des décennies d'albums. Des grosses bourrinades bien senties, des passages un petit peu atmosphériques sur les bords, de jolies mélodies qui font serrer les poings. Le groupe attaque férocement d'entrée de jeu avec une énorme mandale mêlant thrash destructeur et partie orchestrale en fond. All Soul Rising, que nous venons d'écouter, réunit des instruments classiques, des growls furieux, des solos de guitare électrique épileptiques, des passages death métalliques, des sonorités trashisantes, du groove affûté, des riffs speed sous amphétamine. Beyond the Dreams, le premier titre qui vous fracasse la tronche d'entrée de jeu. Ça bourrine, mais il y a aussi du violon, un break mélodique et inventif, la voix en chant clair de Derrick Green qui se fait grave et posée à la fois, étant empli d'émotions, avec ce refrain accrocheur pour une sorte de semi-ballade plutôt intéressante. Sacré Books étant un missile groove trashy, avec des notes de piano venues d'ailleurs et un hurlement très monstrueux. The Place conclut la messe avec un début un petit peu doumi sur les bords, du plus bel effet avant une accélération très groovy qui fait claquer la nuque. Cette accélération qui est très cadencée, très dansante, mettant en avant un côté progressif. Puis le groupe alterne entre passages planants, envolées aériennes portées par un chant très clair, alternant avec des vocalises trashisantes. Les textes de Beyond the Dreams sont inspirés par le nuage de l'inconnaissance, un écrit anonyme en moyen anglais de la fin du 14e siècle qui reflète l'opposition de la mystique à la théologie spéculative ou scolastique. The Plates parle des immigrants venant chercher refuge et recommencer leur vie ailleurs. Une fois assimilés à une fausse sécurité et victimes d'une propagande incessante, ils commencent à se rebeller contre ce qu'ils détestent en eux. Une transition amorce une fuite face à la haine de soi et la violence envers ceux qui partagent les mêmes idées. Bref, un excellent album que nous vous conseillons de découvrir. C'est ce que nous allons faire dans quelques instants en découvrant un second titre. Mais avant cela, si vous souhaitez découvrir toute la actualité du groupe, les concerts, les tournées, les sorties d'albums, les news insolites, les produits dérivés, allez jeter un œil sur leur site web officiel www.sepultura.com. Sachez que Sepultura est actuellement en tournée mondiale. Donc le 31 juillet, ils seront au Wacken Open Air Festival à Wacken en Allemagne. Le 1er août, au Travessia à Helsinki en Finlande. Le 2 août, au Rock Tallinn Fest à Tallinn en Estonie. Le 5 août, au Legion of Rock à Vilena en Italie. Le 7 7 août au festival des chevaux de course à Walton sur Trent, en Angleterre. Le 9 août à l'Arena de Dublin en Irlande. Le 7 novembre au stade municipal Paulo Machado de Carvelo à Sao Paulo au Brésil. Après avoir parlé de Sepultura, passons tout de suite à la musique et découvrons ensemble le titre Sacre Books, extrait de ce nouvel opus nommé The Cloud of Hocknocking, qui est sorti le 14 avril 2026 chez Nuclear Blast. Prenez-vous ça dans les fouilles. Nous, on se retrouve

0: 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Ça vous fatigue déjà. Puis pour les autres, vous vous rendez pas compte de ce que c'est. 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
1: Vous êtes toujours à l'écoute de l'émission Collatéral Damage sur Radio Principe Actif. Bienvenue à vous si vous nous rejoignez dans cette seconde partie d'émission. Vous venez tout juste d'écouter une nouveauté. Il s'agit de Sepultura avec le titre Sacre Books, extrait de l'EP nommé The Cloud of Unknocking, qui est sorti le 14 avril 2026 chez Nuclear Blast. Voici maintenant l'agenda concert Made in Normandie, Made in Picardie. Le 11 juillet à 20h, concert de Iceland, c'est du trash, de Elysium, c'est du heavy, ou El Camino à Caen. Le 12 septembre à partir de 14h, venez assister au festival Accord et Acri, au programme Sun, Locomuerte, Dorshan, Karma, Until Tomorrow, Carbonic Field, Giro, Stronghold, Burnt Offerings, et ça se passe au Val de Grès à Bolbec. Le 14 septembre à 19h30, concert de Rise of the North Star, c'est du metal hardcore au 106 à Rouen. Le 3 octobre à 21h, concert de nos amis les Ramoneurs de Menhir, c'est du punk nose à l'arcade de Notre-Dame de Gravenchon. Le 3 octobre, toujours à 20h, concert de Ven Valkyries, c'est du heavy rock au Brew Pub La Filature à Amiens. Le 10 octobre à partir de 16h, festival Imperium numéro 4, avec à l'affiche ADX, c'est du heavy speed. Manignan, c'est du metal mélodique. Ares, heavy metal. Rankin, c'est du trash. Jean, heavy metal. Et Welcome Dr Psych, c'est du glam rock au Zicodrome de Compiègne. Le 16 octobre à 20h, concert de Laura Cox, hard rock au Big Band Café à Hérouville-Saint-Clair. Le 17 octobre à 20h30, concert des Fatal Picard, punk rock à l'espace de Forges-les-Eaux à Forges-les-Eaux. Le 20 octobre à 19h30, concert de Royal République et de Storm Orchestra au 106 à Rouen. Le 23 octobre à 20h, concert de Hypnose, c'est du métal cinématographique au 106 à Rouen. Le 24 octobre à 20h, concert de Frustration, c'est du post-punk, et Meryl Streak, c'est du punk au 106 à Rouen. Voilà pour l'agenda concert Made in Normandie, Made in Picardie. Nous allons passer à une seconde chronique disque, donc une seconde nouveauté métallique qui fait mal au tympan. C'est une nouveauté Collatéral Damage émission. Et là, nous vous avons sélectionné un clown qui a troqué son BMX contre une guitare. Il est à la fois humoriste, interprète, compositeur, parolier, musicien, comédien et vidéaste. Bref, c'est un touche-à-tout. Il a un culot fou, il est d'origine ch'ti et fier de l'être. Il vit dans le sud de la France à 7. Il a un accent bien prononcé du nord à coucher dehors. Il parle como, un macho de biloute. Non, non, c'est pas Danny Boone. Il écrit et chante des paroles de chansons acides, emplies de second degré, rejetant volontairement toute notion de bon goût. Il écrit des textes politiquement corrects et incorrects. Dans ses chansons, tout le monde en prend plein son matricule. Les caniches, les politiques, les chômeurs, les clochards, les prostituées, les cons, les toxicomanes, les catholiques, l'armée, les petits chinois, les orphelins brésiliens, le Père Noël, les véganes, les anarchistes. Il a sévi dans le rock, dans le punk. Il a même sorti un album Rasta Reggae. Et là, depuis peu, il s'est mis au métal. Il a même participé au Motoculteur Fest à Saint-Nolf, étant un gros festival réunissant la crème du métal français et international. À quand le Hellfest, me direz-vous? Devinez de qui je veux parler. Eh ben, je veux parler, bien sûr, de Olivier Audegon, plus connu sous le pseudonyme de Didier Super, qui nous présente son nouvel album, étant un best-of métal de la mort, avec des titres réchauffés à la sauce bourrine, qui se nomme « Les 13 versions sataniques ». Il est composé de 13 titres, d'une durée totale de 32 minutes, et il est sorti chez Metro Belleville Records, et il est sorti le 26 juin 2026. L'artwork représente Didier Super, vêtu d'une aube noire, sa tête est recouverte d'une capuche, il ressemble un petit peu à un gourou de secte. Il porte des lunettes de soleil, il est debout, sa guitare accrochée à lui, et au sol se trouvent deux femmes enceintes, vêtues de robes de couleur rose, et elles portent des voiles cachant l'intégralité de leur tête. L'album n'est composé que de reprises, que nous pouvons retrouver sur ses précédents albums. Mais cette fois-ci, à la sauce métal! Didier a fait un effort, il a bossé la guitare, retravaillé un petit peu les textes, il a aussi retravaillé la musique, il a fait quelques arrangements par-ci par-là, sur les 13 titres, il les a remis au goût du jour, et en quelques semaines, l'album était prêt. Alors, pourquoi version métal d'après vous? Eh bien, Didier s'explique dans une interview presse, et balance la chose suivante. Vu que mon batteur ne sait jouer que du métal, du coup, j'ai eu la bonne idée de sortir un album métal satanique. Ça vous convient comme réponse? Alors, l'album est composé des titres suivants. On va tous crever, Didier Super, Clochard, Vive l'armée de terre, Abat les gens qui bossent, Comme un enfant au Brésil, Ben t'es con, Manipuler nous mieux, Debout chômeur, Petit canis, niche, positif, vieux con et petit bonhomme. Donc que des tubes. Et c'est un album que nous vous conseillons de découvrir d'urgence. Bref, vous allez passer un excellent moment. Après, c'est à vous de découvrir l'univers déjanté de Didier Super. À moins que vous ne le connaissiez déjà. Vous ne le regretterez pas. Bon, nous on va quand même s'écouter quelques titres. Si vous souhaitez connaître toute l'actualité de Didier Super, allez jeter un œil sur son site web officiel, didiersuper.com, ou sur les réseaux sociaux sur le www.facebook.com/didiersuperofficial. Alors sachez que Didier Super est actuellement en tournée. Alors il sera aujourd'hui, donc le 11 juillet, sur la scène des Nuits Secrètes à Aulnoy-Mairie, dans le 59, dans Chenor. Le 12 juillet, au mode festif à Vichy. Le 18 juillet, à l'affiche du festival Les Terres Rouges à Castelnau de Montmirail. Le 1er août, à l'Escape Festival à Montilly sur Noireau. Le 21 août, à l'esplanade du Nouveau Port à Arts-en-Ré. Le 22 juillet, au festival Rock en Bray à Loire-en-Vallée. Le 23 août, à la Serre Fantastique de Saint-Julien-en-Born. Le 4 septembre, au Théâtre de la Mer à Sète. Il revient chez lui. Le 2 octobre, au Orval Festival à Nantes. Le 3 octobre, au Pink Paradise Festival à Toulouse. Le 8 octobre, à la Rayonne à Villeurbanne. Le 9 octobre, au 112 à Terreville. Le 10 octobre, au Paquebot à Orchy. Le 16 octobre, au Fury Défendu à Rouen en Normandie. Le 17 octobre, au Centre Culturel de Braine. Le 23 octobre, au Rock Your Brain Festival à Célestat. Le 24 octobre, au Festival Flash Not Dead, au Déplacé du Mans. Le 7 novembre, au Solifest à Plébène. Le 13 novembre, à Carpentras. Le 14 novembre, au Fil de Saint-Étienne. Le 20 novembre, à Montignac-Lascaux, à la salle des fêtes de Lacon. Le 21 novembre, au Cargo de Nuit à Arles. Le 4 décembre, à la scène Vauban de Gravelines. Le 1er décembre, à Dijon. Le 11 décembre, à l'entrepôt d'Arlon. Et le 12 décembre, au Réflecteur de Liège. Voilà pour les dates de concert de Didier Super en France et en Belgique. Après avoir parlé de Sir Didier Super, passons tout de suite à la musique et découvrons ensemble les titres. À bas les gens qui bossent et On va tous crever, extrait de ce nouvel opus best-of version métal satanique nommé Les 13 versions sataniques, qui est sorti chez Metro Belleville Records le 26 juin 2026. Voici Didier Super dans la collatérale damage émission, surtout restez branchés sur l'antenne de Radio Principe Actif. On se retrouve juste après avec les news métalliques, le disque sorti du grenier, le live report du concert des Guns N' Roses qui a eu lieu le 1er juillet et aussi le 3 juillet à l'Hôtel Accor Arena à Paris, et les nouveautés métalliques. Prenez-vous ça dans les fouilles, les métalleuses, les métalleux et tout le monde, et les auditeurs et les auditrices. Et nous on se retrouve juste après, surtout restez branchés sur l'antenne de Radio Principe Actif.

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2: Vous êtes toujours à l'écoute de l'émission Collatéral Damage sur Radio Principe Actif. Bienvenue à vous si vous nous rejoignez dans cette troisième partie d'émission. Vous venez tout juste de découvrir Sieur Didier Super avec les titres « Bah les gens qui bossent » et « On va tous crever » extrait du nouvel opus best-of version métal satanique nommé les 13 versions sataniques qui est sorti chez Metro Belleville Records le 26 juin 2026. Après avoir parlé de Didier Super, nous allons passer à la rubrique le Live Report. Le 1er juillet dernier, j'ai eu la chance de me rendre à Paris, plus précisément à l'Hôtel Accor Arena, anciennement Bercy, pour assister à un phénomène musical hors du commun. Il s'agit du concert des Guns N' Roses partie 1. Ouais, parce qu'il y a eu une partie 2 quand même le 3 juillet. Arrivé devant la salle, contrôle de sac, puis contrôle de billets, pour enfin avoir une orientation vers la tribune G, rang 87, place 4, où je devais être installé. Avant de monter l'escalator, un petit tour au stand de produits dérivés pour repartir avec un souvenir à 100 balles. Donc une veste à capuche de la tournée plus une affiche. Après avoir fait cramer ma carte bleue, direction la tribune 8. Et là, se trouvait sur ma droite un écran géant qui servait à retransmettre en direct le concert. Et en bas, une vue plongeante sur la scène. Certes, les musiciens ressemblaient à des mini-pouces, mais la vue était bien dégagée, plongeante, et on pouvait contempler tous les déplacements des musiciens sur scène. Ça c'est plutôt pas mal. Sans être bousculé, sans être dérangé. Une fois installé, le show débute à 19h. Avec en première partie les Américains de Mammoth. Alors, pour les non connaisseurs, c'est le groupe du fils de Eddie Van Halen, alias Wolfgang, spécialisé dans le metal moderne mélodique, c'est plutôt pas mal, qui était habitué à se produire en première partie de Metallica, de Slash ou encore Alter Bridge. Le groupe enchaîne les morceaux sur scène, extraits du dernier album comme The End ou encore The Spill ou encore Same Old Song, mais aussi Stone, tiré du premier opus du groupe, qui bénéficie pour l'occasion de nouveaux arrangements, bénéficiant aussi d'une intro au piano, et on peut aussi retrouver dans cette setlist I Really Wanna ou encore le titre Don't Back Down. Le set dure environ 40 minutes, bref une formation très prometteuse, mais attention, le meilleur reste à venir. Le groupe Guns N' Roses débarqua sur scène sur les coups de 20h20-20h25. Des images lumineuses gyroscopiques sont diffusées en arrière-scène, et là Slash et Duff McKagan débarquent en premier. Puis c'est au tour de Izzy, et enfin de ce cher Axel qui commence à courir et à sautiller partout dans tous les sens, comme un jeune homme de 20 ans, hyper en forme, en chantant Welcome to the Jungle. Et là, Welcome to the Jungle, c'est l'hymne de Guns N' Roses. Suivi de morceaux classiques, Mr. Bronson, Bad Obsession, Chinese Democracy, puis Axel est entré dans une petite tente climatisée qui se trouvait sur le côté gauche de la scène, où des boissons fraîches pour se désaltérer et un dressing bien fourni s'y trouvaient. À chaque fois qu'il rentrait sous ce barnum, il ressortait avec une tenue différente. Quand les caméras filmaient, il retransmettait les images du concert sur écran géant, et on pouvait distinguer en dehors des musiciens et des techniciens, en fond de scène, assis sur des chaises pliantes, la femme et la fille de Duff McKagan. Et de l'autre côté de la scène, assise derrière des racks, Megan, la compagne de Slash, qui discutait avec un homme, certainement un proche du guitariste. Puis on enchaîne avec les titres Slighter, It's So Easy que le public reprenait en chœur, la reprise des Wings, écrite par Paul et Linda McCartney, Live and Let Die, suivi de la ballade Yesterday, des Beatles, puis Hard Cool, Unstrung, Think About You, puis Slash qui nous propose un très long solo sur la chanson Double Talking Jive, secondé par Richard Fortus, très discret, souvent planqué en fond de scène. À nouveau suivi par Bad Apples, puis Better, et suivra un grand moment d'émotion avec la photo de ce cher Ozzy Osbourne, projeté sur les écrans géants et en arrière-scène. Guns N' Roses a joué le morceau Sabbath Bloody Sabbath, de Black Sabbath, en hommage à Sieur Ozzy. Bizarrement, une partie du public n'était pas très réactif ni réceptif, et ne connaissait pas cette chanson. Pour les connaisseurs, ce fut un grand moment d'émotion. On range les mouchoirs et c'est reparti de plus belle avec un titre de Bob Dylan, Knocking on Heaven's Door. Ah, tout le monde connaît. Puis, un des nouveaux titres des Guns N' Roses nommé Nothing, qui réjouissait la nouvelle génération, mais pas les puristes. Le magnifique You Could Be Mine avec la voix système d'alarme d'Axel. Un début acoustique avec Dead Horse. Encore une nouveauté qui est sortie il y a 6 mois de cela. En écoute sur toutes les plateformes de musique en ligne, le titre Atlas. Axel a voulu sortir de la planète Guns N' Roses pour tâtonner d'autres styles. En composant ce titre qui est très gentillet, bisounours sur les bords. Mais désolé, pour moi, c'est pas du Guns N' Roses. Mais cela dit, il y a un public hein, pour ça. La preuve. Bon, Axel Roses a quand même déclaré dans la presse que les 4 nouveaux titres sortis il y a quelques mois n'apparaîtraient pas sur leur nouvel opus qui est en cours de préparation en pleine tournée mondiale, s'il vous plaît. Revenons au concert. On a pu découvrir une nouvelle version de Rocket Queen avec quelques arrangements inhabituels et des solos de Slash grandioses. Puis Shadows of Your Love, suivi de Peraps ou encore Attitude, reprise des Misfits, chantée par Duff McKagan, qui au passage a une très jolie voix. Le très discret Don't Cry, avec la voix fluette d'Axel Roses, suivi de Black Letter ou encore de Wichita Lineman, reprise de Jimmy Webb, suivi de Civil War, de Sweet Shine of Mine, précédé d'un magnifique solo blues joué par Slash. Puis des techniciens débarquent sur scène, entraînant un piano à queue. Tout le public se réjouit, c'est l'heure de November Rain. Axel Roses au piano, cette magnifique mélodie qui nous fait frissonner, nous les nanas, avec là encore de nouveaux arrangements. Par contre, Axel Roses a complètement perdu sa voix. Lui qui arrivait à monter sur 5 octaves, malheureusement aujourd'hui ce n'est plus le cas. Mais la magie opère toujours. À chaque fois que j'écoute ce morceau, je revois en image le clip. Slash en train de jouer de la guitare, les cheveux au vent, devant une petite chapelle se trouvant dans le désert. Et le faux mariage d'Axel Roses et de Stéphanie Seymour, se promettant amour et fidélité pour la vie. On a tout un jour rêvé de se retrouver à la place de Stéphanie Seymour dans ce clip. C'est beau, c'est poétique, et cette prestation scénique a duré quand même 9 minutes 30. Et ça continue avec Catcher in the Rye, plutôt bien interprété, suivi de Night Train, pour clore avec le morceau final tant attendu Paradise City, qu'on va écouter dans quelques instants, et le solo frissonnant de Slash à la fin de ce morceau. À la fin du morceau, Slash mit la main dans sa poche, récupéra plusieurs médiators qu'il lança dans le public dans la fosse carrée d'or. Puis tout le groupe se réunit au centre de la scène pour un salut final. Et le concert se termina de cette manière. Le concert des Guns N' Roses a duré 3 heures, plus 40 minutes de mammoth, donc 3h40 en tout. Le public en a eu pour son pognon. Et merci à vous les Guns N' Roses d'exister et de continuer à nous faire rêver, de continuer à nous faire vibrer. Et merci Slash pour tes magnifiques solos qui nous font frissonner. Les petits bémols, parce qu'il y en a toujours dans les concerts, malheureusement. Donc ça commence par la voix de Tonton Axel, qui se dégrade au fil des concerts, au fil des années, au fil des tournées. Certes, il a 64 ans, donc il y a le poids de l'âge, mais dans sa folle jeunesse, il ne faut pas oublier qu'il a un petit peu abusé de la drogue et surtout de l'alcool. Ça arrange pas la santé. Maintenant, il en paye le prix. Mais pourquoi vouloir autant pousser son organe vocal en permanence alors que sur les passages ou les chansons plus calmes, ressurgit soudain Axel Roses que nous aimons tant, avec ses intonations canailles et son phrasé si particulier, et cette sensibilité qui se dégage de cette voix angélique. Le second bémol, bah c'est le prix des places. Perso, j'étais dans les tribunes et j'ai payé 152€ la place. C'est pas donné. Après, il y avait le carré d'or où les places étaient encore plus chères. C'était genre 200, 300 balles, quoi. Et après, il y avait la fosse qui avait derrière la fosse carré d'or. Là, c'était des places à 90 balles. Mais en fait, vous voyez pas la scène, vous voyez pas les musiciens. Vous distinguez à peine les écrans géants. Vous êtes mal placé et vous avez comme

Même le son. Les places restent relativement chères. Mais cela dit, on dit quand on aime, on ne compte pas. Enfin, si quand même un petit peu. Alors sinon, j'ai remarqué que Guns N' Roses n'attirait pas que les amateurs de hard rock et les fans de la première heure. Ce sont des familles entières qui se déplacent, genre le grand-père âgé de 60-65 balais, qui écoutait les Guns N' Roses quand il avait 15-20 ans et qui a fait découvrir sa passion à son fils, qui lui-même, quand il est devenu père, a fait découvrir sa passion pour les Guns N' Roses à son propre fils. Et ce sont ces trois générations qui viennent assister au concert en famille. Donc Guns N' Roses, c'est un groupe générationnel. Et bizarrement, j'ai vu aussi un public de monsieur et madame tout le monde, qui n'étaient pas forcément amateurs de ce genre de musique. On va dire que pour eux, c'était la sortie mensuelle, ou tout simplement venue par curiosité. J'ai vu de la lumière, je suis rentrée, et puis je vois ce que ça donne. Bon, après, il y en a beaucoup qui sont repartis avant la fin du concert. Peut-être à cause du dernier métro, parce que ces personnes n'appréciaient pas leur musique, je ne sais pas. Mais moi, en tout cas, j'ai bien apprécié. Et quand ils vont repasser dans 2 ans en France, eh ben, je serai là, toujours avec autant de plaisir. J'écoute les Guns N' Roses depuis l'âge de 11 ans. J'ai grandi avec leur musique. Je les ai vus 8 fois en concert. Et à chaque fois, je me régale. Je prends une claque monumentale dans la gueule. Et c'est un groupe que je vous conseille fortement de découvrir. Surtout en live, vous ne le regretterez pas. Il y a des beaux solos de guitare, il y a de la mélodie, il y a un show, il y a tout ce qu'il faut pour un super concert. Voilà. Afin de connaître toute l'actualité du groupe, allez jeter un œil sur leur site web officiel, gunsandroses.com. Sachez que les Guns N' Roses sont actuellement en tournée mondiale aux États-Unis en compagnie de Public Enemy, avec qui ils partagent la scène. Donc le 23 juillet à Raleigh, le 26 juillet à New York, le 29 juillet à Tinley Park, le 1er août à Hershey, le 5 août à Toronto, le 8 août à Shakopee, le 12 août à East Rutherford, le 16 août à Saint-Louis, le 19 août à Kansas City, le 22 août à Las Vegas, le 26 août à Edmonton, le 29 août à Vancouver, le 2 septembre à San Diego, le 5 septembre à Pasadena en compagnie de Ice Cube, le 9 septembre à Arlington avec la participation de Pierce the Veil, le 12 septembre à Rigdale avec la participation de Barbarian of California, le 16 septembre à San Antonio, le 19 septembre à Atlanta, puis les Guns N' Roses quittent les États-Unis pour partir en Inde, le 14 novembre à Bengaluru, le 17 novembre à Guwahati, puis ils partent en Indonésie le 21 novembre à Jakarta, suivi du 25 novembre à Singapour, le 27 novembre à Adélaïde, le 2 décembre à Townsville en Australie, 5 décembre à Brisbane, toujours en Australie, le 8 décembre à Newcastle, le 11 décembre à Melbourne, le 14 décembre à Sydney et enfin le 17 décembre à Auckland en Nouvelle-Zélande. Après avoir parlé de Guns N' Roses, passons tout de suite à la musique et découvrons, redécouvrons ensemble les titres Welcome to the Jungle et Paradise City, extrait de l'album Appetite for Destruction qui est sorti en 1987, ça nous rajeunit pas, chez Geffen Records. Prenez-vous ça dans les fouilles, les métalleuses, les métalleux, les auditrices et les auditeurs. Voici les Guns N' Roses dans la Collateral Damage émission, surtout restez branchés sur l'antenne de Radio Principe Actif.

0: Donc là, vous avez bien pu entendre que j'ai ouvert la gorge en premier, puis appliqué la contraction qui a donné cette petite saturation.
1: Mais c'est pas possible d'entendre des conneries pareilles !
2: Vous êtes toujours à l'écoute de l'émission Collatéral Damage sur Radio Principe Actif. Bienvenue à vous si vous nous rejoignez dans cette dernière partie d'émission. Vous venez tout juste d'écouter dans l'émission les Guns N' Roses avec les titres Welcome to the Jungle et Paradise City, extrait de l'album Appetite Eye for Destruction qui est sorti en 1987 chez Geffen Records. Passons tout de suite à la rubrique les New News Métalliques. Que s'est-il passé dans la vie de vos groupes favoris? Les news insolites, les sorties d'albums, les clips pour 2026, l'actualité de vos groupes favoris, c'est ce que nous allons découvrir tout de suite dans cette rubrique. MRWL a sorti un nouveau clip intitulé Eternal Blue. Pour celles et ceux qui les découvrent, le quinquet lillois balance ce qu'ils appellent un gourmet metalcore, au programme des riffs velus, des breakdowns bien sentis, le tout sous fond de tartines de Welsh et d'autodérision après 4 singles. Marwal devrait sortir un premier EP en autoproduction en septembre prochain. Le Hellfest a pour la première fois révélé le prix du billet pour sa prochaine édition avant la mise en vente des billets qui est prévue mardi prochain à 13h. Verdict, 389€ plus 10€ de frais. Le communiqué confirme aussi que le camping restera à la même place et que la jauge ne sera pas plus grande. A priori, seuls les main stages resteront à leur emplacement actuel et il faut s'attendre à un site complètement réaménagé en 2027. Pour rappel, en 2027, ce sera la 20e édition du Hellfest, le festival de l'enfer. Ben Barbeau va mettre les petits plats dans les grands pour l'occasion. Avec 10 scènes pour 300 groupes à l'affiche au lieu de 6 scènes et 180 groupes actuellement. Chaque année, la SNSM, Société Nationale des Sauveteurs en Mer, est mobilisée au Hellfest de Clisson. Voici leur bilan suite à l'édition caniculaire d'il y a 2 semaines. 2800 interventions, 30 évacuations vers un établissement de soins, hôpital ou clinique. 150 secouristes sur le site. Pour info, la SNSM n'est pas le seul organisme déployé lors de l'événement. Il y a aussi des équipes médicales du SAMU 44, ainsi que des médecins, des infirmiers et des pompiers. Inferno, groupe de black metal République Tchèque, vous transporte dans le froid spatial et sortira son nouvel opus nommé Anthropic Sophisme qui sortira le 17 juillet prochain. Bad Wolf présente son nouveau line-up avec le clip Paint It Raid. Après pas mal de mouvements, de rumeurs, le line-up est composé de Sarah Skinner au chant, qui fait partie de Killboy, de Derek Bollman à la basse, donc c'est un ex Swam In, il y a John Boeklin à la batterie, donc c'est le membre fondateur, et Agi Rebello, donc ex membre de Issue. Et lui, il sévit à la guitare et au chant. The You, metal mongol traditionnel, qui sortira un nouvel album le 24 juillet prochain et vient de dévoiler en ligne leur nouveau clip intitulé Grey Hunt. Ultra Vomit va sortir un live spécial Hellfest avec 2 DVD ou Blu-ray, avec 4 concerts que le groupe a donné au Hellfest en 2008, en 2017, en 2019 et en 2026. Et il y aura aussi un CD live de 2026. Voilà pour les news 9 métalliques. Passons tout de suite à une nouveauté métallique. Nous avons sélectionné le groupe anglais Rat Boy, spécialisé dans le punk hip-hop rock indépendant ska hardcore, qui nous présente leur 4e nouvel opus nommé Crash, qui est sorti le 26 juin 2026 chez L4 Records. Composé de 18 titres d'une durée totale de 41 minutes, produit par le groupe et coproduit par Tim Armstrong. Le line-up du groupe est toujours d'origine. Il n'a pas changé. Composé de Jordan Cardi au chant et à la guitare, Harry Todd à la seconde guitare, Liam Egrat à la basse, Noah Boot à la batterie et Tim Armstrong en guitare lead. Les conditions d'enregistrement de cet opus ont eu lieu dans 2 cabanes non insonorisées, se trouvant au milieu du jardin de la chanteuse Suzy Quatro, sans aucun traitement acoustique. La batterie, qui avait un son brut de décoffrage, sans le moindre déclencheur, le groupe se partageait un seul retour casque divisé en plusieurs sorties, au point de jouer quasiment à l'aveugle, en faisant confiance à l'instinct collectif plutôt qu'aux oreilles. Rat Boy délaisse ses paroles habituelles empreintes d'humour pour une approche plus direct. Les thèmes abordés dans ce disque sont la routine, le quotidien, les chemins parcourus, la belle vie, le baseball, le suicide, le ras-le-bol quotidien, d'une rivière, d'un squelette, de monotonie, de bus de nuit et bien d'autres sujets encore. Le titre d'ouverture, Broken, Aérienne, coécrit par Tim Armstrong, comprend des riffs déchiquetés qui claquent sévères, des sonorités typées années 90, une basse rondelette, un concentré d'énergie libératrice, une rythmique saccadée, High Life, aux sonorités ska-punk, avec sa basse speed, son chant métronomique, Armstrong jouant de la guitare lead, cette énergie brute et pure. Sick of It, dont le clip est tourné dans les rues de Londres, skatant devant Buckingham Palace, illustrant à merveille cette défiance punk, enrobée de guitare électrique et saturée, de mélodies entêtantes et accrocheuses, des rythmiques percutantes, Jordan Cardi, le frontman, exprime ce sentiment d'aliénation avec des paroles percutantes. Quoi suis-je rivé à un écran de téléphone comme une routine? Suis-je vraiment en train de vivre? Ou est-ce un rêve? Un faux rêve? Il est vraiment en train de vivre? Ou est-ce un rêve? Un faux rêve? Il explique avoir commencé à écrire Sick of It en fin 2024. C'est l'histoire de cette

faut vous laisser une petite part de mystère, mais c'est un excellent album que nous vous conseillons de découvrir. Déjà, c'est ce que nous allons faire dans quelques instants, en écoutant quelques titres, afin de connaître toute l'actualité du groupe. Allez jeter un œil sur leur site web officiel, radboyoriginals.com, ou sur les réseaux sociaux, sur le www.facebook.com/radboys. Alors, sachez que les Radboys seront en tournée. Alors, le 11 juillet, donc aujourd'hui, à Périam-Port. Le 14 août, à Voliné. Le 30 octobre, à Nuremberg. Le 31 octobre, à Erfurt. Le 19 novembre, à Salzburg. Le 20 novembre, à Vienne. Et enfin, le 21 novembre, à Prague. Après avoir parlé de Radboy, passons tout de suite à la musique et découvrons ensemble les titres. Sick of It, Reasons, Dead End, extrait de ce magnifique album nommé Crash, qui est sorti le 26 juin 2026 chez L4 Records. Alors, prenez-vous ça dans les fous, les métalleuses, les métalleux, les quepons, les sludgers, les blouseux, les auditrices, les auditeurs et tout le monde. On vous laisse en compagnie de Radboy. Et nous, on se retrouve en septembre prochain pour de nouvelles aventures punko, grunge, gothico, blueso, grindo, électro, sludgeo, métallique. Donc surtout restez branchés sur l'antenne de Radio Principe Active parce que durant l'été il y a quand même des programmes, la radio fonctionne, voilà. Et nous on va se retrouver en septembre prochain. On vous souhaite à toutes et à tous de passer d'excellentes vacances. Profitez-en bien. On vous donne rendez-vous à la rentrée. On vous fait plein de gros bisous 100% métallique, 100% rock'n'roll et on vous dit bye bye. Bonnes vacances les métalleux. Yes! Et voici Radboy dans la collatérale de la Madge Émission.

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0: tous sur Principe Actif, la radio associative du territoire ébruissien, à retrouver sur 102.4 à Évreux et 85.9 dans le sud de l'Eure. Vous écoutez notre émission, de vous à nous, on vous dit presque tout. Aujourd'hui, nous allons prendre un peu de hauteur et lever les yeux vers celle qui accompagne l'humanité depuis toujours, la Lune. Et nous espérons y trouver un peu de fraîcheur. Mystérieuse, rassurante, poétique, scientifique aussi, elle inspire autant les astronomes que les amoureux, les écrivains, les artistes et les cinéastes. Pourquoi exerce-t-elle tant de fascination sur nous ? Comment a-t-elle nourri nos croyances, notre imaginaire, nos explorations et même notre rapport au féminin ? C'est ce que nous allons découvrir ensemble dans cette émission intitulée « La fascination des humains pour la Lune ». Au programme aujourd'hui, nous commencerons par parler des astres et plus particulièrement de la Lune, ce satellite naturel qui accompagne la Terre depuis des milliards d'années. Nous retrouverons ensuite notre invité, Florent Guillard, l'astronome, pour mieux comprendre les mystères lunaires et la place de la Lune dans l'espace. Puis nous reviendrons sur la conquête de la Lune, cette aventure humaine et scientifique qui a marqué l'histoire. Nous découvrirons également les différentes phases de la Lune, ce cycle qui rythme depuis toujours le temps, les observations et l'imaginaire collectif. La Lune sera aussi abordée sous un angle culturel et symbolique, avec les croyances et les influences qu'on lui attribue depuis toujours, mais aussi sa présence dans l'art et particulièrement dans le cinéma, où elle nourrit depuis des décennies les récits, les rêves et la poésie des images. Et puis, il sera aussi question de poésie, d'humour et de musique, car la Lune inspire décidément toutes les générations. Alors, installez-vous confortablement et embarquons ensemble pour ce voyage entre science, mystère et imagination. Le Soleil avait rendez-vous avec la Lune, mais la Lune préféra s'éclipser.
1: Le Soleil, la Lune, les étoiles et les astres. Le mot astre désigne de manière générale tous les corps célestes observables dans l'univers, le Soleil, la Lune, les étoiles. En astronomie, on utilise ce terme pour regrouper différents types d'objets naturels situés au-delà de la Terre. En version courte, un astre, c'est un objet naturel dans le ciel. Depuis la nuit des temps, les anciens avaient remarqué la présence de 7 astres errants parmi les étoiles. Ces 7 astres sont le Soleil, la Lune, Mercure, Vénus, Mars, Jupiter et Saturne. Leurs noms vont être associés aux jours de la semaine dans la plupart des langues européennes. Tous les noms des jours de la semaine sont des mots composés. On y trouve à chaque fois la syllabe « di » qui vient du latin « dies » signifiant « jour ». Lundi, jour de la Lune, mardi, Mars, mercredi de Mercure, jeudi de Jupiter, vendredi associé à Vénus, samedi jour de Saturne et dimanche le jour du Soleil. En astronomie, on utilise ce terme astre pour regrouper différents types d'objets situés au-delà de la Terre. Plus précisément, des objets naturels présents dans l'univers, formés de matière, gaz, roche, plasma, régis par des lois physiques comme la gravitation, étudiées notamment en physique. On distingue plusieurs grandes catégories. Les étoiles. 200 milliards d'étoiles dans la Voie lactée, comme le Soleil, qui produisent leur propre lumière. Les planètes, comme la Terre ou Mars, qui tournent autour d'une étoile. Il y aurait 20 planètes autour de la Terre. Les satellites naturels, comme la Lune. Les petits corps, comme les comètes, astéroïdes. En résumé, plus précisément, des objets naturels présents dans l'univers. Par opposition aux objets artificiels comme les satellites fabriqués par l'homme. Dans une approche plus ancienne ou symbolique, comme astronomie ou philosophie, les astres vont être vus comme des repères dans le cosmos, des éléments qui influencent ou reflètent l'ordre du monde, parfois même liés au destin humain. Par exemple, depuis l'Antiquité, les mouvements du Soleil et de la Lune servaient à organiser le temps et les calendriers. Toutes les planètes sont des astres, mais les astres ne sont pas tous des planètes. La Lune est un astre, mais pas une planète, c'est un satellite. Le Soleil est un astre, mais pas une planète, c'est une étoile au centre de notre système solaire. Son diamètre de 1,4 million de kilomètres est environ 110 fois plus grand que celui de la Terre. Le Soleil représente à lui seul 99% de toute la masse du système solaire. Chacun de nous est une lune, avec une face cachée que personne ne voit.
2: Voilà, aujourd'hui nous accueillons Florian Guillard à notre...
3: Bonjour
2: Florian. Mais on vous connaît puisqu'en fait vous êtes déjà intervenu dans notre émission de l'année dernière qui s'appelait La Nuit. Donc voilà, La Nuit, ça s'est très bien passé et donc on a fait appel à vous pour notre thème de ce mois-ci, la Lune. Mais oui, c'est la Lune.
3: Très bon choix.
2: N'est-ce pas? Et en plus de ça, il y a plein d'événements en ce moment, c'est incroyable. On va en parler un peu plus tard. Dites-moi, on vous laisse vous présenter rapidement. Vous êtes à Fontaine-sous-Jouy, je crois.
3: C'est ça. Donc le centre de formation Fontaine aux Étoiles est basé à Fontaine-sous-Jouy. Voilà. Et donc, moi, j'en suis le responsable et l'animateur, en fait, avec d'autres collègues. Et donc, on propose différentes animations, différentes formations pour un peu tous les publics.
2: D'accord, on reviendra peut-être en finale pour revenir là-dessus. Donc aujourd'hui, c'est la Lune. Alors, est-ce que c'est astre, planète ou encore un autre mot?
3: La Lune, c'est clairement un satellite naturel. Comme il en existe plein en fait, hein. Il se trouve que la Terre a uniquement un seul satellite, la Lune, mais la plupart des planètes ont aussi leurs propres satellites. Par exemple, la planète Saturne compte aujourd'hui 274 lunes.
2: Ah, ça s'appelle aussi des lunes, alors, autour de Saturne.
3: Oui, on peut dire des lunes ou des satellites. Voilà, c'est assez parlant pour les gens, en fait.
2: D'accord. Alors, son apparition, ça date de quand, à peu près? J'ai un mot, là, le fameux Big Bang, non?
3: Ah oui, non. C'est plus récent, hein. On est plutôt à une époque, il y a 4,5 milliards d'années.
2: Ah c'est pas mal déjà, hein, quand même. Hein.
3: Oui, alors bon, évidemment, c'est très très très très loin, hein, très très ancien. Mais en même temps, le Big Bang, là, c'est 13,8 milliards d'années. Là, on est plutôt à 4,5 milliards. Donc c'est d'une certaine manière beaucoup plus récent. Et ça correspond à la période de la formation du système solaire. Voilà, donc une fois que le Soleil s'est formé, les planètes, avec le peu de matière qui restait encore à engranger, en fait, se sont formées. Et la Terre s'est formée, et malheureusement, il lui est arrivé une mésaventure, c'est qu'elle a été vraisemblablement percutée par un astéroïde de très très très très grande taille. Et du coup, ça a arraché, en fait, une bonne partie de la matière terrestre, et qui s'est mise en orbite, en fait, autour de la Terre.
2: D'accord. Donc, en fait, c'est un petit morceau de la Terre, quoi.
3: Alors, effectivement, d'ailleurs, c'est pour ça que c'est intéressant d'explorer la Lune, parce que explorer la Lune, c'est en vrai explorer la Terre telle qu'elle était aux origines, en fait.
2: Oui, c'est pour ça qu'il y a tant de recherches et tant de projets pour aller soit sur la Lune, soit aller voir comment elle est un petit peu. Par contre, sa composition, ses dimensions, l'éloignement de la Terre, un petit peu de technique peut-être.
3: Alors, la Lune, elle est pas si loin que ça. Enfin, elle est à environ 380 000 kilomètres. Voilà. Il faut 3 jours pour y aller, quand même.
2: D'accord.
3: Hein, 3-4 jours. Et puis, maintenant, on connaît bien sa composition. Hein, ça, on va dire que la roche lunaire, c'est essentiellement de la régolite. Donc, une espèce de poussière extrêmement... qui se fourre partout, d'ailleurs. C'était un problème pour les astronautes, parce que ça c'était très ennuyeux au moment des missions Apollo. Ça pouvait se signaler, en fait. Voilà, c'est assez abrasif. C'est une espèce de poudre, en fait, grise. Voilà, donc...
2: Alors, on la voit de la Terre, mais je crois que c'est pas immédiat. Il y a ce qu'on appelle la vitesse, en fait, de la lumière. C'est ça ou pas?
3: Ah oui, alors effectivement, elle n'est pas très très loin, mais à la vitesse de la lumière, la Lune se trouve à 1,25 seconde, donc seconde, donc lumière, en fait. Voilà, donc quand on voit la Lune, en fait, on la voit telle qu'elle était il y a un peu plus d'une seconde.
2: D'accord, oui, c'est toujours très difficile à appréhender et à comprendre, hein, cette notion de différence quand même. Hein. Et oui, allez-y.
3: Oui, non, mais donc la vitesse de la lumière, c'est 300 000 km/s, et donc la Lune, comme elle est à 380 000, donc voilà, ça fait juste un tout petit peu plus de une seconde pour percevoir la lumière de la Lune. En fait.
2: D'accord, et on n'en voit qu'une partie, hein, de cette Lune de notre Terre.
3: Alors oui, on voit toujours la même face, alors plus ou moins complètement selon les phases, en fait, hein. Mais en tout cas, c'est toujours la même face, parce qu'il se trouve que la Lune, en fait, elle tourne autour de la Terre, ça c'est sûr, mais elle tourne aussi un peu autour d'elle-même, mm-hmm. et à la même vitesse. Donc c'est ce qui fait que on voit toujours la même face.
0: Ok. Oui. Bonjour Florian.
3: Bonjour.
0: C'est Sylvie à l'antenne. Enchantée. Pouvez-vous nous dire pourquoi la Lune a différentes phases?
3: Parce que tout simplement la Lune, elle tourne autour de la Terre, mm-hmm. Elle est éclairée par le Soleil, et nous on la voit toujours de notre point de vue, c'est-à-dire du point de vue de la Terre. Et comme elle tourne autour de nous, eh bien à un moment donné, on va avoir juste un tout petit bout éclairé par le Soleil. Quand elle sera plus sur le côté, on en verra un quartier. Un peu plus tard, on en verra encore un peu plus. Et puis lorsqu'elle sera complètement à l'opposé du Soleil, de notre point de vue, eh bien, on la verra complètement éclairée. Voilà, c'est essentiellement lié à la révolution de la Lune autour de la Terre.
0: Oui, c'est ça. Il s'agit de la Lune croissante, décroissante, gibbeuse,
3: oui,
0: la
3: ça.
0: Pleine Lune, etc.
3: C'est ça, effectivement.
0: Sinon, en préparant cette interview, on a eu une information sur un grand événement du mois de juin. De quoi s'agit-il, au juste ?
3: Alors, c'est un événement international, en fait, qui consiste à fêter la Lune, tout simplement.
0: Oui.
3: Ça s'appelle On the Moon Again, sur la Lune à nouveau. Et donc, alors s'il n'y a pas d'événement particulier, c'est juste un prétexte pour sortir les télescopes et même simplement lever les yeux au ciel, hein, mm-hmm. Et puis observer la Lune à l'œil nu, aux jumelles, aux télescopes, etc. Bon, là, il se trouve qu'il y a quand même des événements qui se bousculent un petit peu, parce que il y a eu la mission Artemis 2 qui a consisté à faire un tour de Lune, enfin pas que, hein,
0: oui.
3: Mais à contourner la Lune et préparer les prochaines missions Artemis. Artemis 4 consistera à retourner, à marcher à nouveau sur la Lune, mais pas que, hein, ça consistera en fait à démarrer les travaux pour construire une base lunaire, en fait.
0: Mais est-ce que ce sera aussi pour aller voir la face cachée de la Lune?
3: Alors, oui, certainement.
2: Mais je crois ils sont allés, là, Artemis, non?
0: Ils ont pris des photos.
2: Ils ont pris des photos, non, ils ne sont pas allés de...
3: Oui, c'est ça, oui. Bon, cette notion de face cachée, c'est juste par rapport à là où on est sur Terre, mais une fois qu'on est sur place, en fait, c'est une notion qui a beaucoup moins de sens, en fait. Et d'ailleurs, pour les scientifiques, ce qui compte, c'est plutôt les pôles, en fait, le pôle Nord et le pôle Sud, puisqu'il y a aussi quand même quelques objectifs d'exploitation de la roche, en fait, notamment au pôle Sud, en fait.

0: avons écouté Calogero, premier pas sur la Lune. Et justement, 1960, la Lune n'est plus une planète, mais une cible.
1: Alors, Sylvie, c'est pas tout à fait exact, 1960.
0: Alors, dis-nous tout, Marie-Claude.
1: En fait, le désir d'aller sur la Lune commence beaucoup plus tôt. En 1865, l'imagination de Jules Verne nous emmène en voyage de la Terre à la Lune. Puis, 1902, Georges Méliès filme le voyage dans la Lune avec un obus atterrissant dans l'œil de la Lune, tout le monde s'en souvient. Et enfin, 1955, la Lune devient vraiment une cible avec Objectif Lune de Tintin par Hergé. Et l'aventure commence en 1957 avec l'URSS qui envoie dans l'espace la chienne Laïka, premier être vivant, à monter dans un engin spatial nommé Sputnik 2. À partir de cette date, la course à la conquête de la Lune voit l'affrontement des deux superpuissances du moment, les États-Unis et l'URSS. Mais alors pourquoi la Lune? Comme l'a dit notre invité, elle est la plus proche de la Terre, donc facile à atteindre. Mais aussi, elle représente un symbole. En conséquence induite, en plus, elle permet d'observer la Terre d'en haut. Et d'en découvrir l'état de santé en quelque sorte. Et croyez-moi, les découvertes sont nombreuses, mais c'est une autre histoire. Les programmes lunaires ont pour nom Luna pour les Soviétiques et Apollo pour les Américains. Et de succès en échec, les deux nations réussissent à déposer des instruments, des engins motorisés sur la Lune, à extraire et ramener des échantillons de la surface, et enfin, en juillet 1969, à allunir sur la Lune. C'est la mission Apollo 11, avec deux hommes qui foulent le sol de cet astre pour la première fois. Buzz Aldrin et Neil Armstrong avec cette phrase. C'est un petit pas pour l'homme, mais un bond de géant pour l'humanité. Les missions ont continué jusqu'en 1972, mais se sont arrêtées faute de moyens financiers et puis d'intérêt pour d'autres cibles telles Vénus et récemment Mars, la planète rouge. Au total, 12 hommes ont foulé le sol lunaire, tous américains. Mais l'aventure spatiale a continué. Une station spatiale habitée, l'ISS, a vu le jour en 2011 pour remplacer la station Mir des Russes qui était vieillissante. Elle regroupe toutes les techniques, les inventions des Américains, les technologies des Américains, des Européens, des Canadiens et des Russes. En fait, il y a beaucoup d'États qui se sont raccrochés en fait, à cette mission pour apporter leurs compétences, leur expérience, leur apport financier peut-être aussi. En France, il y a eu et il y a 12 astronautes, dont deux femmes, Claudie Aigneret et Sophie Adenau, actuellement dans l'espace avec la mission Artemis 2 qui est allée de l'autre côté de la Lune. Notre astronaute chouchou, Thomas Pesquet, est sur la liste des astronautes pour marcher sur la Lune dans quelques années. Il en rêve. Un Normand sur la Lune. Oh, quelle fierté! Mais Sylvie, je m'interroge. La Lune est pleine. J'ignore qui l'a mise dans cet état.
0: Eh bien, je vais vous expliquer pourquoi. Chaque mois, la Lune connaît plusieurs phases. De la nouvelle Lune à la pleine Lune, notre satellite naturel croît puis décroît en suivant le cycle continu de transformation. Ce cycle lunaire s'explique notamment par le fait que la Lune ne produit pas sa propre lumière. La lumière argentée qu'on voit dans le ciel provient de la lumière du Soleil, qui se reflète sur la surface monochrome du satellite. Nous voyons toujours la même face de la Lune, et ce, même si les deux faces sont éclairées. Au cours de son orbite, elle n'est jamais entièrement sombre. Alors que la Lune et la Terre et le Soleil effectuent leur danse orbitale, la partie de la Lune sort et entre de notre champ de vision, ce qui crée une série prévisible de phases lunaires. Tous les mois, sans exception, on peut donc observer 8 phases distinctes qu'on reconnaît par la taille de la surface éclairée visible depuis la Terre. Elles sont dans l'ordre. La nouvelle Lune, le premier croissant, le premier quartier, la Lune gibbeuse croissante, la pleine Lune, la Lune gibbeuse décroissante, le dernier quartier et le dernier croissant. Mais la Lune a beau être grise dans l'imaginaire commun, on la retrouve bien souvent associée à diverses couleurs. Je vous propose d'observer le ciel nocturne. Vous voulez un spectacle magique ? Alors admirez la Lune rouge, la Lune de sang. Elle est le signe du renouveau et de la transformation personnelle, que ce soit sur le plan affectif ou spirituel. Elle est propice à la croissance individuelle. Cette lune rouge se produit lors d'une éclipse totale de lune, quand la Terre s'aligne parfaitement entre le Soleil et la Lune. La Terre, en filtrant les rayons lumineux, ne laisse passer que le rouge très très intense. Elle prend alors une couleur cuivrée qui est le reflet des seuls rayons du Soleil. Tout comme la lune rousse, qui commence à la nouvelle lune qui suit Pâques, et son magnifique éclat cuivré aussi, surgissant comme une énigme céleste. Il arrive parfois qu'elle ne prenne aucune couleur. La lune rousse symbolise le mystère et le renouveau printanier, la reconnexion avec la nature. Et maintenant, on part pour une scène céleste rare, qui ne revient qu'une fois, tous les 2 ou 3 ans, où il y a 2 pleines lunes dans le mois. C'est la super lune bleue, malgré son nom elle n'est pas bleue, qui est la 2e pleine lune du mois dans un cycle de 13 lunes, comme cette année dans la nuit du 30 au 31 mai. Le vrai spectacle n'est pas sa couleur, mais elle attire les regards. Pour en profiter, il faut être matinal, entre 6h30 et 7h30 du matin, quand la lune est très basse sur l'horizon ouest. Elle peut paraître 14 fois plus grosse que lorsqu'elle est le plus éloignée de son orbite. La super lune bleue est considérée comme un moment puissant pour définir des intentions, se libérer de l'énergie négative et manifester l'abondance. Parfois, la lune prend aussi une couleur bleue ou verte. Bon, la lune cendrée, elle, n'a rien d'exceptionnel. On distingue un croissant lumineux flou, éclairé d'un gris plus ou moins clair. Il peut arriver qu'en février, aucune pleine lune ne soit visible. On parle alors de la lune noire. Elle symbolise l'obscurité de la création, le lieu où les commencements se développent. Et je termine avec la lune blanche, la lune classique qui reflète vers nous la lumière du soleil. Mais c'est aussi un poème de Verlaine. La lune blanche luit dans les bois, de chaque branche par une voix, sous la ramée, ô ma bien-aimée, l'étang reflète profond miroir, la silhouette du saule noir où le vent pleure. Rêvons, c'est l'heure. Un vaste et tendre apaisement semble descendre du firmament, que l'astre irise, c'est l'heure esquisse. Mais il ne faut pas croire qui promet la lune.
2: Eh bien, allons voir si Pierrot nous donne la lune.

0: douce mélodie, une comptine française sans doute la plus célèbre, qui a bercé mon enfance, celle de mes enfants, puis de mes petits-enfants, au clair de la lune. Ayant toujours entendu que cette comptine, avec sa douce mélodie, cachait un double sens et pas mal de sous-entendus coquins, le choix du thème de notre émission ce mois-ci, la lune, était une occasion trop belle pour satisfaire ma curiosité et vous éclairer sur cette chansonnette. Son origine. Bien qu'universellement connue, son origine reste un mystère. La musique, souvent attribuée à Jean-Baptiste Lully, célèbre compositeur de Louis XIV au XVIIe siècle. Mais aucune preuve n'est venue confirmer le nom du compositeur. La mélodie se transmet oralement et ce n'est qu'au XVIIIe siècle qu'elle fut fixée sur un papier. Ce sont surtout les paroles qui ont éveillé ma curiosité, entre poésie double sens. C'est l'histoire d'un homme, Lubin, qui n'a plus de chandelle pour écrire et qui demande l'aide de son voisin Pierrot.
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0: On ne connaît souvent que le premier couplet, mais la comptine entière est une pièce de théâtre entre plusieurs personnages de la Commedia dell'arte. Pierrot, un personnage lunaire vêtu de blanc, et Arlequin, le beau brun. Double sens possible, la plume. À l'époque, dans certaines chansons populaires, plume pouvait désigner un symbole à connotation sexuelle masculine. Prête-moi ta plume ne voulait pas dire emprunter un stylo. Je n'ai plus de feu pouvait évoquer la lumière, mais aussi le désir amoureux ou la passion. Battre le briquet que l'on rencontre dans le second couplet, le briquet avait pour sens l'amour, battre l'amour. Ouvre-moi ta porte, là encore on peut y voir une métaphore de la disponibilité amoureuse ou sexuelle. Au clair de la lune, Pierrot répondit, je n'ai pas de plume, je suis dans mon lit. Va chez la voisine, je n'ai pas de plume, je suis dans mon lit. Va chez la voisine, je crois qu'elle y est, car dans sa cuisine, on bat le briquet.

Nous n'irons plus au bois ou qu'à des roussels. Pour les spécialistes, il n'existe pas de preuve que chaque vers ait été volontairement obscène. Ils évoquent plutôt une double lecture, l'argot ancien et l'humour populaire. Un fait historique pour conclure cette chronique. Au clair de la lune est aussi célèbre pour être le premier enregistrement sonore identifiable de la voix humaine en 1860 par Édouard Léon Scott de Martinville, inventeur français de la première machine capable de donner une trace graphique d'un son.

0: bien, nous venons d'écouter Indochine, j'ai demandé à la lune. Marée, lune qui aguiche la mer.
1: Ah, c'est normal, elle espère le calme et la profondeur. La lune, entre croyance et réalité. Mais tout d'abord, moi je me suis questionnée sur les origines de nos croyances. Mais je suis persuadée qu'elles viendraient sans doute de notre enfance, mais ont été transmises dans notre subconscient. Mais plus tard, elles peuvent provenir de notre entourage, aux expériences vécues par les uns les autres autour de nous. Bon, je vais quand même rester dans notre branche, dans ma branche, ma chronique, sur la lune et ses multiples croyances. Mais je me suis inspirée des travaux récents datant de 2023, réalisé par Madame Ayel Nazé, une astrophysicienne et professeure de l'Université de Liège. Pour elle, le vrai se mêle aux croyances. En revanche, ces travaux aussi

0: récents montrent que la Lune fascine toujours, que cet astre qui illumine nos nuits et depuis la nuit des temps est entouré de mystères de croyances. Dans de nombreuses mythologies, la Lune est associée à des concepts de bien et de mal. Elle peut symboliser la fertilité, le pouvoir de rendre le linge d'un blanc éclatant et en même temps continuer à cultiver des mythes en nous faisant croire que certaines personnes profitaient de la pleine lune pour se transformer en loup-garou ou en vampire. Mais dans notre monde moderne, les croyances autour de la lune perpétuent. On lui attribue souvent une influence sur notre comportement, même sur nos activités quotidiennes, comme le jardinage, le sommeil, les accouchements, les accidents, le comportement humain. On dit souvent que quand c'est la pleine lune, notre sommeil est perturbé. Ben, cela proviendrait peut-être de l'absence d'électricité dans certaines cultures qui profitaient de la lumière lunaire pour prolonger les activités nocturnes. Les accidents de la route, certains animaux profitent de la clarté de la pleine lune et deviennent plus actifs, mais le problème c'est qu'ils peuvent causer des collisions. Mais en ce qui concerne le jardinage, mais de nombreux jardiniers choisissent de planter ou de récolter en fonction des phases lunaires. Il ne faut pas quand même négliger la qualité du sol ou de l'eau. Les accouchements fréquents en pleine lune, ça, la science n'a pas du tout affirmé cette croyance. Même les admissions en hôpital psychiatrique seraient trop nombreuses. Cependant, la variation de la hauteur du niveau de la mer et des océans, dites marées, ça c'est une vérité. Une vérité, une des vérités scientifiques indiscutables. Par sa gravité, la Lune a un impact direct sur eux. Mais on se questionne quand même sur nous. Étant donné que notre corps est composé d'une grande partie d'eau, il est tout à fait possible que la Lune puisse affecter les êtres vivants. Mais en quelques mots, certaines vérités comme son influence sur les marées ou le calendrier restent indiscutables. D'autres effets restent encore à explorer avec un esprit critique. Alors je terminerai ma chronique en faisant un petit coucou aux personnes qui souffrent de la maladie génétique appelée enfant de la lune. Voici une citation. Pour les insomniaques, Dieu créa la pleine lune comme projecteur d'appoint.
1: Projecteur ? Vous avez dit projecteur ? Eh bien, allons voir la Lune à travers les projecteurs du cinéma. Car le 7e art n'a pas échappé à cette source d'inspiration. Comme l'a évoqué tout à l'heure Marie-Claude, c'est Georges Méliès en 1902 qui écrira et réalisera le premier film de science-fiction avec la Lune pour vedette. Film fantastique inspiré du roman de Jules Verne, De la Terre à la Lune. Ce court-métrage de 14 minutes, muet évidemment, intitulé Voyage dans la Lune, met en scène six savants qui, sous la houlette du professeur Barbanfouilly, décide de rendre visite aux Sélénites, les mythiques habitants de la Lune. Sélénites, tiré du mot Sélène, Sélène, la déesse de la Lune. Barbanfouilly est joué par Méliès et les Sélénites sont des acrobates des Folies Bergères. C'est le premier film sur la liste du patrimoine mondial du cinéma et le tout premier film de science-fiction reconnu par l'UNESCO. Avec des effets spéciaux révolutionnaires pour l'époque, le voyage dans la Lune connaîtra un succès mondial et sera vite piraté et imité. Puis en 1929, Fritz Lang réalise une œuvre, La femme dans la Lune, une intrigue amoureuse entre chercheurs d'or lunaire. Et puis pendant quelques années, c'est, si j'ose dire, l'éclipse, jusqu'à la fin de la Seconde Guerre mondiale, où là, la Lune devient un enjeu géopolitique. Et la fiction reprend ses droits. Et voilà, en 1950, Hollywood qui dégaine Destination Lune du réalisateur Irwin Pichel. C'est un film d'aventure fantastique, le premier à tenter un haut niveau de détails techniques. Ce film joue la carte de l'hyper-réalisme et annonce avec presque 20 ans d'avance le premier voyage habité vers notre satellite avec des scènes étonnamment prophétiques. Et regardez bien les costumes des acteurs astronautes. Ces combinaisons de couleurs, ces scaphandres, ça vous ne rappelle rien ? Eh oui, on les a retrouvés dans la BD de Hergé, qui a paru en 1953. Ce coquin d'Hergé s'en était inspiré. Par la suite, le cinéma américain rivalisera d'effets spéciaux et de scénarios plus ou moins réussis sur le thème lunaire. Mais il y a également des films poétiques, textes tendres, dits naïfs, traitant de cette attirance pour notre satellite. Films d'animation, pardon, comme celui avec Wallace et son fidèle Gromit, qui à court de fromage décide de partir sur la Lune en chercher, car, comme chacun le sait, elle en est entièrement composée. Ou encore ce court-métrage intitulé « Luna », ou comment, à travers les yeux d'un enfant, la Lune change de forme grâce au travail des balayeurs lunaires. Moi, je terminerai par ce film d'animation de 2012, qui met en scène une sorte de petit prince lunaire, Jean de la Lune. C'est tiré d'une BD de 1969 de Tommy Ungerer. C'est un petit personnage tout rond, tout blanc, isolé dans sa bulle, la Lune, dont il occupe tout l'espace. Il décide de chercher des amis sur la Terre. Hélas, l'herbe est toujours plus verte ailleurs et Jean de la Lune la prendra à ses dépens. Pour chasser, arrêter, menacer, il n'aura de cesse que de vouloir retrouver son astre nacré. C'est un joli film, poétique, philosophique. Et ce n'est pas vous demander la Lune que d'aller le regarder avec vos enfants. Et puis, vous savez, ils ont trouvé de l'eau sur la Lune, mais c'était déjà dans Tintin.
2: Alors, il y a un autre événement qui devrait avoir lieu au mois d'août, c'est le fameux éclipse.
3: Alors oui, effectivement, donc ce sera précédé des nuits des étoiles, comme ça se produit tous les ans.
2: Au mois d'août, hein, c'est ça, oui.
3: Et donc l'éclipse solaire, cette fois-ci, donc ce sera le 12 août. Alors ce sera visible depuis la France métropolitaine, environ 95% d'occultation, hein, c'est-à-dire que la Lune va passer devant le Soleil, donc va éclipser le Soleil, c'est pour ça que c'est une éclipse solaire, en fait. Et par contre, si on veut voir l'éclipse entier, il faudra se rendre au nord de l'Espagne.
2: Ah, au nord de l'Espagne, d'accord. Pas tout à fait en France, mais de l'autre côté de la frontière.
3: Voilà, c'est ça. Donc en Normandie, nous, on la verra occultée à 94%, ce qui est déjà beaucoup.
2: Oh, hein. C'est bien, oui.
3: Tout à fait. D'ailleurs, le centre va organiser une soirée en direct. On va communiquer sur le sujet, mais ce sera ouvert, bien sûr, accessible au public. Ce sera une soirée gratuite. Enfin, voilà, il y aura pas mal de choses.
2: C'est sympa. Ben, on reviendra à ce moment-là vers vous, à ce moment-là, peut-être.
3: Oui, tout à fait.
2: Et il y a des sites quand même d'observation du système solaire, de la Lune. Quels sont les principaux, qu'ils soient en France ou à l'étranger?
3: Les sites d'observation?
2: Oui.
3: En fait, il y en a partout. En réalité, en plus, la Lune, c'est un objet qui est quand même très, très facile à observer. Hein. C'est très, très proche, c'est très lumineux. Donc là, je dirais que ça se compte par dizaines, en vrai, hein. Ne serait-ce qu'en France, en fait.
2: Oui, on peut citer quoi? Le pic du Midi, c'est ça?
3: Alors, le pic du Midi, c'est plutôt réservé quand même aux professionnels ou alors aux professeurs. Mais par contre, il y a pas mal de clubs, en fait, hein, des clubs d'astronomie, un peu partout. Mais c'est vrai qu'il y en a quand même une bonne concentration dans le sud de la France, en fait. Mais voilà, c'est quand même, l'observation lunaire, c'est quelque chose de très très courant, donc c'est très facile de trouver un club ou une association qui va organiser quelque chose, ne serait-ce que pour observer la Lune, indépendamment des éclipses, en fait.
2: Oui, mais ça fait longtemps qu'il y a un regain d'intérêt pour la Lune, ça fait très longtemps depuis qu'on a marché sur la Lune ou pas?
3: Ah, c'est vrai que la Lune, elle a été boudée, en fait, dès 72 à la fin des missions Apollo, parce que vous savez, en fait, la conquête lunaire, c'était ni plus ni moins la conquête de l'espace, c'était la guerre froide en fait entre les États-Unis et l'Union soviétique. Une fois que les États-Unis ont montré et remontré qu'ils maîtrisaient l'espace et en particulier le fait d'aller sur la Lune, le contrat a été rempli et puis ça intéressait plus grand monde. Et puis il y a le regain, on va dire que c'est depuis 2010 peut-être.
1: Pour finir, Florian, une grande question que beaucoup se posent, bien sûr. Sommes-nous seuls dans l'univers?
3: Alors, pour le savoir, il faut venir à mes stages.
1: Ah, avec plaisir. Stage
3: de Fontaine aux Étoiles, parce qu'effectivement, j'ai créé une animation autour de cette question, parce que souvent, les gens demandent, mais alors, on est tout seul, etc., etc. Et en fait, je m'appuie sur une équation, en fait, qui a été inventée dans les années 60 par un monsieur qui s'appelle Drake, l'équation de Drake, en fait, qui consiste à calculer le nombre de civilisations extraterrestres capables de communiquer avec nous au sein de notre galaxie.
1: Oui.
2: Et alors, on est arrivé à combien?
3: Alors, c'est très rigolo, parce que chacun y va de sa représentation du monde, de l'extra-monde, on va dire.
2: Oui. Oui.
3: Et alors, évidemment, il n'y a pas un résultat identique, c'est ça qui est intéressant, c'est que ça questionne, en fait, les représentations du cosmos de chacun, quoi.
2: Et vous parliez tout à l'heure d'aller à nouveau sur la Lune dans quelques années. Est-ce que vous... Dans votre imaginaire, ça fait partie de vos souhaits, ou de vos angoisses peut-être pour aller sur la Lune.
3: C'est vrai que c'est en fait le sujet de la conquête spatiale ou de l'exploration spatiale. Selon le mot utilisé, ça n'a pas du tout le même sens.
2: Oui.
3: Vous voyez, quand on parle d'exploration, voilà, on est dans une posture exploratoire, c'est une chose. Quand on est dans une posture de conquête, en fait, on peut imaginer assez facilement qu'il y a des objectifs économiques. Et donc, la Lune intéresse à nouveau aussi pour ses minerais, pour ses richesses de son sol, en fait. Donc, oui, c'est quand même plutôt une source d'angoisse, quand même. Je pense que la Lune, il faut la regarder, il faut l'observer, il faut la dessiner, il faut la peindre, mais à quoi bon nous prendre pour des Christophe Colomb, c'est un vaste sujet, quoi.
2: Ou un Thomas Pesquet qui ne désire qu'une chose aujourd'hui, c'est de retourner sur la Lune, enfin de se poser sur la Lune.
3: Oui, c'est sûr, mais voilà, dans sa tête d'astronaute, pour lui, c'est un peu une finalité.
2: C'est le Graal, quoi, on va dire, presque.
3: Oui, c'est ça. Mais tout le monde n'est pas astronaute, et nous tous, nous toutes, tout ça, enfin, en fait, on veut juste rêver avec la Lune, quoi.
2: Ouais. On arrive presque à la fin de notre interview. Vous nous redonnez vos contacts si on veut aller d'abord assister à cette fameuse éclipse et puis surtout se prendre des formations.
3: Oui, alors donc il y a un site qui s'appelle Fontaine aux Étoiles, donc .fr, tout simple. Il y a une page de contact et si vous avez envie d'avoir des renseignements, vous inscrire, tout ça, il suffit simplement d'utiliser cette page de contact et puis je la reçois et je vous réponds très rapidement. Et puis aussi, il y a une chose que j'aime bien, c'est simplement suivre le centre, donc Fontaine aux Étoiles, sur Instagram. Sur Facebook et sur Instagram, et parce que sur Instagram je publie en fait toutes les nouveautés, les dates, l'actualité, etc. Donc le mieux c'est effectivement de suivre Fontaine aux Étoiles sur Instagram, c'est très bien. Et puis sinon bien sûr on peut m'appeler. Est-ce que je peux donner mon numéro de téléphone ou pas?
2: Oui, allez-y.
3: D'accord, alors vous pouvez me contacter directement, ce sera un vrai plaisir donc de vous répondre. C'est au 06 28 37 97 59.
2: D'accord.
3: Je le redis, 06 28 37 97 59.
2: Eh bien, voilà. C'est noté, c'est noté. Merci beaucoup, Florian.
3: Merci à vous.
2: Vous êtes sur Paris, là, je crois, en ce moment. Vous y travaillez.
3: Oui, c'est ça. On est en intervention, là, dans un lycée.
2: D'accord. Vous devez avoir la canicule comme nous. Bon courage. Bon courage. Et puis, à bientôt sur un autre sujet. Merci.
3: D'accord. À bientôt. Merci à vous. À très bientôt.
4: Merci beaucoup.

0: aucune.
1: Vous venez d'entendre la lune chantée par Christophe Maé. Lucette, t'es dans la lune ?
2: Pas du tout. J'en suis à la minute de Dan Nasreddin. Nasreddin, c'est un personnage de l'extrême, du Moyen-Orient, pas de l'extrême, du Moyen-Orient. C'est le plus fou des sages, mais le plus sage des fous. Et ce soir-là, on demande à Nasreddin s'il préfère le soleil ou la lune. Il est bien ennuyé, puis dit bah, le soleil, il éclaire quand il fait jour. À quoi sert-il ? Tandis que la lune, elle éclaire la nuit. C'est elle qui nous est le plus utile, c'est elle que j'aime le plus. Et il est rentré chez lui pour avoir une bonne nuit de sommeil en rêvant à la lune. Le lendemain soir, Nasreddin avait soif, il se dirige vers le seau où on mettait la réserve d'eau. Plus une goutte d'eau. Alors il prend le seau, il va au fond du jardin, et avant de lancer son seau, il regarde. Oh, catastrophe ! La lune est au fond du puits ! Alors il lance le seau, et puis il tire vite, vite, vite, vite. Il se penche, la lune est toujours au fond du puits. Alors il rentre le seau d'eau chez lui, et puis il revient avec un seau si grand qu'il touche presque les parois du puits. Et puis il le remplit d'eau. Et il le monte. Alors il tire, il tire, il tire. Il avait mis une grosse corde, mais c'était tellement lourd que ses forces lui manquent. Il tombe à la renverse sur le dos et il s'assomme moitié. Quand il revient à lui, toujours sur le dos, que voit-il dans le ciel ? La lune ! J'ai sauvé la lune ! J'ai sauvé la lune ! Et il est rentré chez lui très joyeux parce qu'il avait fait une œuvre utile. Il avait sauvé la lune. La lune de miel est terminée. Quand le mari cesse d'aider sa femme à faire la vaisselle et qu'il la fait tout seul.
3: À moi donc avec mon billet d'humour. Et je me dis, tiens, si j'étais connu, célèbre, eh bien je ferais une compilation de mes billets et les ferais paraître. Qui sait ? On en parlerait peut-être assez à vous à Télématin. Mais ça n'a pas l'air d'en prendre le chemin. Surtout qu'à 77 ans, ma ligne médiatique n'a même pas encore frémi. Une ligne aussi plate que l'électrocardiogramme de Schumacher depuis 20 ans, c'est dire. Alors l'ambition d'être connu à 77 ans, j'oublie trop tard. Et ces jours-ci, on a plutôt parlé de célébrités mortes, elles, à 77 ans. Nathalie Baye, Chantal Nobel... Ah bon, on meurt à cet âge-là ? Alors je vais m'accrocher. Et puis, la curiosité m'a piqué. J'ai donc été voir le camarade Wikipédia. Et là, la liste des gens connus dans notre jeunesse morts à 77 ans. Allez, en vrac. Richard Anthony, Léon Blum, Henri Fonda, Georges Marchais, Jacques Higelin et quelques autres. Maurice Pialat, Jacques Prévert, Roger Planchon pour des artistes et Jules Verne. Qui a écrit « De la Terre à la Lune » ? Ah ben alors là, pile dans le sujet de l'émission, la Lune. Vous me suivez ou je vous ai perdu ? Ça m'arrive aussi, moi, de me perdre hein, quand je suis dans la Lune. Et même aujourd'hui, je ne sais plus quelle est mon humeur. Souvent, par principe, j'affiche une humeur, râleuse, de mauvaise foi au départ. Et puis, souvent, je m'y reconnais. Hein, car il est plus facile de dire ses pensées devant un micro que devant l'entourage ou un cercle d'amis. Et il m'est même arrivé de faire des déclarations que même ma famille ignore et ignorera toujours. Peut-être alors qu'un micro et des auditeurs remplacent un psy. Dans ce cas, je vous remercie de ne pas me prendre d'honoraires. En plus, je ne creuse pas le trou de la sécu, comme disent les chevaliers du fiel. Et comme ils disent aussi, car vous avez vu l'heure, 13h20, c'est l'heure du jaune, avec modération bien sûr. Alors bon appétit au mois prochain, et à moi la dernière citation, on a beau se délecter de la lune, on veut du soleil. Mathias, Melzieux.
4: Eh bien écoute Michel, avec du soleil, avec la bonne nouvelle de la NASA sur le site RTBF Actu. La mission Artemis 2 s'est achevée avec succès. De retour sur Terre, les astronautes ont rapporté des milliers de clichés spectaculaires de la Lune, de la Terre et de l'espace capturés tout au long du voyage. Au total, pas moins de 12 217 photos ont été mises en ligne par la NASA, mêlant images impressionnantes et quelques prises insolites ou ratées. Contrairement aux missions Apollo limitées à l'époque par le nombre de pellicules disponibles, les astronautes d'Artemis ont pu se photographier sans véritable contrainte. Résultat, cette seule mission a presque égalé le total des clichés rapportés par toutes les missions Apollo entre 1961 et 1972, qui avaient ramené 13 887 images de la Lune selon l'Université de Toulouse. Une sélection de photos était déjà depuis avril sur le site de la NASA, mais l'intégralité des images prises pendant la mission est désormais disponible au public. Alors, avis aux passionnés.
1: Voilà, notre voyage au clair de lune touche à sa fin. Aujourd'hui, nous avons vu que la Lune est bien plus qu'un simple astre dans le ciel. Elle est à la fois objet scientifique, source d'inspiration artistique, territoire de conquête, miroir de nos émotions et parfois même support de nos croyances. Depuis toujours, elle accompagne l'humanité. Elle éclaire nos nuits, nourrit nos rêves et continue de fasciner chaque génération. Tout au long de cette émission, plusieurs citations sont venues ponctuer nos échanges. Nous avons notamment entendu des textes et pensées de Marc Escariolle, Mark Twain, Bertrand Vaque, Alphonse Allais, Humart Timol, Jean-Marie Gouriot, Bertrand de Révial, Mathias Malzieu et Robert Roca, sans oublier un proverbe populaire autour de la Lune. Nos autres sources sont le Dictionnaire amoureux de la Lune de Dominique Simonet et également CNews Radio France Nationale Géographique. Merci à toutes celles et ceux qui ont participé à cette émission. Merci à notre invité Florian Guillard et merci à vous, auditeurs et auditrices, de nous avoir accompagnés aujourd'hui dans De vous à nous, on vous dit presque tout sur Principe Actif. Vous pouvez nous retrouver sur le 102.4 à Évreux et le 95.9 dans le sud de l'Eure. Je vous souhaite une très belle journée et peut-être qu'en regardant le ciel ce soir, vous penserez autrement à la Lune.

Giuseppe, si aprì, col di Niccolò avesse du mal alla famille. Tu vas me retrouver ce minus, et tu vas lui faire comprendre qu'on ne touche pas comme ça à la famille. Demain tu reviens me voir, et tu me dis que c'est de l'histoire ancienne.

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